On a entendu Diane Dufresne qui chantait Mes Vivres, Cyril Mokayesh qui chantait À ce soir, Benjamin Biolay qui chantait La Superbe, il y avait longtemps. Et ici, Alain Bachung qui chantait Je t'ai manqué. On va entendre le troisième, lui va s'arrêter à trois, tiens. On va entendre le troisième extrait de l'album Sol, apparaître dans quelques jours, d'Ezéchiel Paillès. Ça s'intitule Attends-moi. Voilà un artiste qu'on aime beaucoup, un artiste mordu de poésie. On va l'écouter, ce sera plus simple que de vous en parler. Ça s'intitule Attends-moi, soyez bien attentifs.

Il a tout un son, cet Ezequiel Paillès, ça s'intitule « Attends-moi ». On va entendre une autre nouveauté. Si Melba, tout à l'heure, nous a proposé « Mes amis i.e.s », voilà qu'on va entendre « Enchanté e.e.s ». Il va falloir s'y habituer, hein. C'est Mathias Hainaut qui interprète cette chanson nouvelle tirée d'un troisième album, Les Aléas du Vent, paru en avril. Mathias dit « J'ai composé cet album avant de devenir parent, à un moment où les souvenirs d'enfance me revenaient sans prévenir. Certains étaient nets, d'autres flous ou enfouis, parfois enfermés par prudence, ça donne enchanté, et.e.s ».

On a entendu Mathias Henault qui interprétait Enchanté et ici Annick Granger qui interprétait Que des vagues, une nouvelle chanson qui va faire partie d'un micro-album à paraître qui s'intitulera Plus comme avant. Annick que j'ai connue. Oh là, ça fait un moment de ça. Ouais, je pense que c'était avant l'an 2000. Alors que j'étais allée avec Sylvain Lelièvre faire une émission à Saskatoon, Annick est saskatchewanaise d'origine. Elle avait chanté en direct à l'époque, l'émission, les refrains d'abord étaient diffusés en direct. Et on demandait toujours à des artistes de la région de venir participer aux émissions puisqu'on faisait le voyage pour aller à leur rencontre. Et c'est à ce moment-là qu'on avait rencontré Annick. Il faudrait retrouver cette vieille archive, ne serait-ce que pour la lui offrir, parce que peut-être ne l'a-t-elle plus. Donc, on va écouter ici Maxime Le Forestier qui interprète Comme un arbre et ce sera suivi de Gérard Manset à la demande d'un auditeur. Et puis, entre les deux, il y aura Alain Souchon. Voici Maxime Le Forestier.

On a entendu Maxime Le Forestier qui chantait comme un arbre, Alain Souchon Rame et Gérard Manset qui chantait ici Il voyage en solitaire. On a appris cette semaine le décès d'un artiste tellement important, un artiste dont on parle pas beaucoup, ici du moins. Un artiste qui pendant très très longtemps a été associé et pour cause puisque il a partagé avec elle la scène et la vie. Il s'agit d'Areski Belkacem, compagnon de vie et de musique de Brigitte Fontaine. Ils ont travaillé ensemble pendant de très nombreuses décennies. Areski Belkacem a été aussi proche d'Higelin, notamment. Il a composé pour Moustaki, pour Barbara, entre autres. On va entendre ici le duo qui nous vient tout de suite à l'esprit quand on pense à Brigitte Fontaine et Areski Belkacem. Vous allez évidemment reconnaître ce morceau. J'ai une bonne pensée pour Brigitte Fontaine, qui voit donc partir son camarade de tellement d'années. Voilà, c'est comme ça, que voulez-vous. Voici Brigitte Fontaine et Areski Belkacem, ça s'intitule « C'est normal ».

C'est normal, Brigitte Fontaine et Ariski Belkacem qui nous a quittés cette semaine. Je vous l'ai dit en début d'émission, mais peut-être vous êtes-vous joint à nous en cours de route, alors je l'annonce et le répète, les Années Enchantées vont reprendre l'antenne pour tout l'été à compter du samedi 27 juin de 10h à midi et en rediffusion le dimanche soir de 22h à minuit. Vous pourrez évidemment écouter cette émission à votre heure et à votre convenance les jours de soleil ou les jours de pluie. On vous donne ici un petit aperçu de ce que ça aura l'air.

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Et là, je regarde Julie, qui est ma mémoire, qui est mon disque dur, en fait, parce que le mien est complet, parfois. Sur la route 11, chanson de Jean-Pierre Ferland et de Paul Baillargeon. On va entendre ici, puis l'autre jour, je me suis crinqué là-dessus, en disant que j'allais essayer, c'est pas toujours possible, mais d'achever l'émission avec des chansons de revoir. Celle-ci l'est un peu, mais enfin, c'est une chanson de rupture, alors que c'est pas le cas. Hein, dites-moi que c'est pas le cas, mesdames, messieurs, quand même.

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C'était Dalida. Et c'est ici que notre émission s'achève, chers amis. La semaine prochaine, nous allons parler des Franco avec Morin Oxemery. Morin, qui est le directeur de la programmation. Je sais pas d'ailleurs si c'est son vrai titre, mais en tout cas, c'est le patron du Franco, voilà, qui va nous parler de ce bel événement qui commence bientôt. Et Maxime Le Flaguet va continuer à un titre qu'on découvrira ensemble la semaine prochaine. Puis on a un invité surprise, vous savez ce que c'est, je le dis toujours, mais quand on annonce ça, c'est qu'on ne sait pas qui sera là, mais on espère qu'il y aura quelqu'un. En l'occurrence, on le sait qui on espère qui sera là, puis je vais même vous le dire, non seulement on le sait, on espère pouvoir parler à Julien Clerc la semaine prochaine, puisque Julien Clerc va être en spectacle ici au Franco le 18 juin prochain. Donc on attend une confirmation, mais on espère vraiment pouvoir parler à Julien Clerc la semaine prochaine. Merci à Alexis Lebel qui était à la mise en onde, à Judy Parker qui était à la réalisation, et Simonique Giroux, passez une très bonne semaine, prenez bien soin de vous. À tout vite. Au revoir.

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2: Ici Philippe Fémiot, bienvenue à l'édition du dimanche 7 juin de Cosmopolite. À venir dans les prochaines minutes, une double dose de Aya Nakamura. Pourquoi? Parce que, chers amis, cette semaine, j'ai été subjugué par l'impact des trois spectacles au Stade de France de Aya Nakamura. Ce que ça a fait, c'est que j'ai fait une plongée profonde dans le sillage de cet exploit-là et j'ai même parlé à Corneille qui m'a dit avoir vécu quelque chose d'immense quand il l'a rejoint sur scène pour chanter une chanson avec elle. Je vous raconte tout ça au cours des prochaines minutes, chers amis. Et pour l'instant, voici une des tunes de l'été 2026. Assurément, c'est Impasse. Claudel et Marie-M, voici Deloulou à la Radio Musicale de Radio-Canada. Bon dimanche, chers amis.

qui a fait trois stades de France la fin de semaine dernière? Qui a fait un magnifique pied de nez à ses détracteurs? Qui a invité Corneille sur scène? Mais oui, Aya Nakamura qu'on vient d'entendre à l'instant. Trois stades de France la semaine dernière. Je devais y assister, mais je vous ai choisi, chers amis, vous et Maman Africa, Angélique Kidjou, qu'on a accueilli dans la tribune de Maison du Canada à Montréal la fin de semaine dernière. Mais j'ai vu toute la semaine là les vidéos qui ont été faites, les articles qui ont été écrits aussi. J'ai parlé tantôt d'un pied de nez. C'est un pied de nez historique, hein, avec la banderole qu'elle a brûlée au tout début du spectacle. Aya Nakamura est arrivée au Stade de France là, en hélicoptère. Rien de moins, OK? Et puis la banderole dont je parle, c'est comme une espèce de réponse artistique et symbolique qui est forte aux attaques racistes dont elle a été la cible. Donc la banderole, qu'est-ce qui est écrit dessus? C'est « Il n'y a pas moyen, Aya. Ici, c'est Paris. C'est pas le marché de Bamako. » Ça, c'est une banderole là qui avait été placée à Paris lorsqu'on avait annoncé son nom dans le cadre des Jeux olympiques de Paris 2024. Donc cette banderole-là, avec des lance-flammes puis une espèce de mise en scène a été brûlée, ça, c'était vraiment quelque chose. Et puis, il y a plusieurs personnes aussi qui sont allées chanter avec elle, notamment sa maman. La maman d'Aya Nakamura sur scène au Stade de France, ça, là, c'était vraiment les frissons. Elle a pris la parole aussi. Elle a remercié Emmanuel Macron. Et puis, il y a aussi Oumou Sangaré qui est monté sur scène. Hamza est allé, Ronisia aussi. Charlotte Cardin a chanté avec Aya Nakamura et Corneille. Je lui ai parlé cette semaine, Corneille. Okay, j'ai voulu qu'il me raconte ce qui se passait là-bas les trois soirs, 240 000 personnes, les trois soirs au Stade de France, lui qui me raconte tout ça, et son expérience personnelle, on va l'écouter à l'instant, flanqué d'Aya Nakamura, et je vous raconte tout ça juste après. Est-ce que...

Elle nous suit depuis quelques décennies, cette pièce-là. Pièce de Corneille, avec une nouvelle vie maintenant. Ça a été ficelé par le duo Trinix. Vous avez entendu la voix de Aya Nakamura, qui a fait 3 stades de France, je l'évoquais il y a quelques instants, à Paris, la fin de semaine dernière. 240 000 personnes l'ont vu. Le président de Live Nation, qui produisait l'événement, disait qu'il aurait pu faire 2 autres stades de France comme ça, tellement la demande était forte. Et puis, j'ai pris le téléphone cette semaine, puis j'ai texté Corneille. Je voulais savoir comment c'était cette prestation-là. En fait, je voulais savoir comment t'as vécu le Stade de France, hein? La foule, les émotions et tout ça. Puis toi, comment t'as vécu ça quand t'as chanté la pièce? Donc, il m'a rappelé. On a parlé ensemble pendant une vingtaine de minutes. Il me parlait comme ça de Aya Nakamura, qui comme il me disait, c'est, j'ai noté ça là, il me dit, c'est comme une anomalie. Donc, une jeune trentenaire, à la peau foncée, qui a fait une prestation dans les Jeux Olympiques, qui porte maintenant le poids de cette nouvelle identité de la diversité. Donc, c'est un symbole qui est vraiment très, très fort. Il me disait, ce qui est curieux aussi, le paradoxe, c'est que les textes des chansons d'Aya Nakamura, ce sont pas des textes engagés. Pourtant, c'est une des artistes les plus engagées, hein. Et puis, on a parlé un petit peu de la composition du public qui était là. Il me disait que comme 95% étaient composés de filles ou de personnes queer aussi. Donc, c'est la raison pour laquelle il y avait une atmosphère qu'il avait jamais sentie avant, parce que toutes ces personnes-là, qui d'habitude ne se sentent pas en sécurité dans des grandes foules, étaient en sécurité. Ces femmes-là et ces personnes queer qui étaient là, portées par la musique, mais aussi le personnage qui est Aya Nakamura. Puis j'ai demandé, quand t'es monté sur scène, toi, Corneille, puis t'as chanté avec elle, c'était comment ça? Il dit, c'est drôle, hein? Quand il y a 80 personnes comme ça, là, dans une salle, c'est bizarre. On dirait que la salle est vide. C'est comme si la salle était unie au moment de sa prestation. Puis il me dit qu'il va toujours se souvenir aussi, hein, du regard. Quand il se regardait les deux yeux dans les yeux, il était sur une plateforme en hauteur. Alors, chers amis, ça, c'est les mots que j'ai cueillis de Corneille suite à sa participation au spectacle avec Aya Nakamura la semaine dernière au Stade de France.

Il a du sang marocain qui coule dans ses veines. C'est d'ici, souvent, qu'il collige sa musique. Benny Adam, comme on entend avec la nouveauté qui s'appelle Jean Darnia. On revient chez nous, en force, maintenant, avec un écho de Surrey, dans le Grand Vancouver, pour entendre un artiste qui est régulier, hein, de nos soirées à la radio musicale de Radio-Canada, le Canado-Punjabi Chani Nathan, très prolifique. Il fusionne la musique traditionnelle indienne avec du rap vieille école pour créer son style. Et certaines de ses chansons sont intéressantes parce que elles deviennent des hymnes pour les diasporas punjabis. La pièce s'appelle Nazar. La voici en nouveauté.

On les aime, les classiques à l'émission Cosmopolite, hein? Celui-ci nous suit depuis bon nombre de décennies, puis on dirait qu'à chaque fois qu'il traverse la radio musicale, ça lui fait du bien. De la Côte d'Ivoire jusqu'à nous, on a entendu à l'instant la musique de Magic System. Il y a eu en musique locale Keske et Toho un peu plus tôt, et puis un bon compas bien plogué avec Joe Doit Filer, et puis Burna Boy pour la pièce qui s'appelle Cat Campé. Voici maintenant une pièce qui est très audacieuse. Je lui promets un bel avenir à cette pièce-là aussi. Elle est récente, sortie là, il y a quelques semaines à peine. Et la raison pour laquelle je pense qu'elle va pouvoir voyager avec beaucoup d'ampleur, d'audace aussi, puis trouver des oreilles partout dans le monde, c'est que cette artiste-là qui s'appelle Nour, artiste égyptienne, elle fascine par les temps qui courent avec sa fusion d'une pop rêveuse, de musique aussi qui plaise à des oreilles dans le monde arabe. Donc, elle allie funk et puis la pop rêveuse dont je parlais tantôt, et puis elle chante en plusieurs langues, ses thèmes sont introspectifs, et puis elle tisse un récit qui est poignant à travers ses chansons. Voici Nour.

0: la prosodie Bougat. Vous êtes toujours sur Ici Musique, la radio musicale de Radio-Canada. On reste chez nous maintenant avec l'Afro-Keb, signé Towo. Towo qui parle sur cette chanson-là d'une relation amoureuse, intense, passionnée, mais teintée de matérialisme et de dépendance affective. Elle est récente, celle-là. Elle s'appelle Inséparable.
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du 30 mai. Je vous invite à aller, chers amis, sur l'application mobile Radio-Canada Audio. Et là, vous allez pouvoir savourer la première demi-heure où Angélique Kidjo nous raconte les histoires, hein, les anecdotes derrière certaines des chansons de l'album. Puis ensemble aussi, ben, on pose un regard un peu sur la montée des musiques africaines qui circulent partout sur la planète. Donc, pour votre mémoire, 30 mai dernier, sur l'application Bill Audio, une demi-heure en conversation avec la grande Angélique Kidjo. Un bon petit compas bien plugué, ça vous tente, chers amis? Voici à l'instant The End, chanteur canadien d'origine haïtienne. Lui est bon là pour bien mélanger des rythmes envoûtants de compas et de mélodies soul, R&B. Il va être au Franco hein, bientôt, le 12 juin prochain, en spectacle juste avant Kassav. Oh, qu'il va faire chaud là! Voici la pièce qui s'appelle Papalé avec Jay Perry, légende haïtienne basée à Miami. On va écouter cette pièce-là, The End, un des artistes très très forts de compas ici au pays.

On va se laisser porter dans les prochaines minutes par les contours lumineux West Af. J'ai Audio Asake et Wizkid pour la pièce qui s'appelle Turbulence. Vous notez, chers amis, que si vous voulez me parler, là, ça se passe sur l'application Radio-Canada Audio, sur la bulle de conversation. C'est là que vous pouvez verser vos suggestions, vos commentaires aussi. Donc, sur la bulle de conversation, juste à côté de ma photo, sur l'application audio. Voici Rema avec une pièce qui nous fait du bien depuis quelques années maintenant. Voici Run Away.

On savoure la fin de semaine jusqu'au bout, une tourne à la fois, avec des styles musicaux qui sont gorgés de lumière. On entendait à l'instant Maureen. Alors que dans quelques jours, c'est les Franco de Montréal qui vont enjoliver la métropole québécoise. Il y a, entre autres, dans cette programmation-là, Eman en concert le 12 juin prochain. Et puis, je vois une autre date aussi, le 20 juin, il va jouer à Shawinigan. Donc, Eman, on peut dire que c'est un des ténors du rap keb qui s'est fait connaître notamment avec À la claire ensemble. En fait, on peut même reculer un petit peu parce qu'avant À la claire ensemble, il y avait la collaboration avec Claude Bégin pour le duo qui s'appelle Acrophone. Et Eman a fait paraître un album il y a de ça quelques semaines maintenant. Il me semble qu'on est en plein cœur de l'hiver à ce moment-là. L'album qui s'appelle La justice et la paix dans le monde. Voici la pièce titrée Personne.

Why? C'est, vous l'avez peut-être reconnu, cette ritournelle-là qui nous suit depuis un bon nombre d'années maintenant, qui est masquée, ou du moins inventée, à la façon de King Promise pour That Way. Et puis, il y en avait une autre ritournelle qui nous suit depuis longtemps, tout juste avant. C'est à l'origine Michel Fugain qui l'avait popularisé, hein, une belle histoire. Ça, ça nous a ramené, le mine de rien, dans mes années Musique Plus, Jody Rester avec le groupe LMDS pour la pièce qui s'appelle Une belle histoire. Ben oui, le dimanche soir comme ça là, faut pas bouder la mélancolie puis la nostalgie, hein, n'est-ce pas? C'est Philippe Fémieux. J'espère qu'il est bon pour votre dimanche soir. On va revenir là en parution récente avec une fille qui s'appelle Madrina. On pourrait dire que le son de Montréal, c'est Madrina, avec cette autrice, compositrice, interprète qui représente fièrement les différents courants musicaux de Montréal, parce qu'elle fusionne ses racines francophones, ses connexions latines, des rythmes caribéens aussi. Vous allez reconnaître tout ça là, dans quelques instants. Donc son nom, Madrina, en français, c'est marraine, hein. Donc marraine, ça reflète l'authenticité, la franchise aussi, hein, qui infuse ses paroles d'une véritable force créative. Il y a quelque chose aussi d'autoritaire sur le plan créatif aussi dans sa proposition, hein, sur le plan des textes. Oui, elle parle d'amour, l'amour, toujours l'amour, mais elle parle aussi d'indépendance, de force féminine et puis de quête de liberté. On l'écoute avec sa plus récente.

C'est Erykah Badu. Ça, c'est les années 2000 qu'on vient d'entendre à l'instant avec Didn't You Know. Erykah Badu à la radio musicale de Radio-Canada en souvenir. Alors que je nous tourne maintenant vers une nouveauté. C'est la deuxième fois que je vais entendre cette pièce-là. Puis là, j'ai comme l'impression que là, la conjoncture est 100% favorable. Premier dimanche de juin. L'heure est bonne aussi pour, mine de rien, là, même si on veut là, être en moment présent, en pleine conscience. C'est certain qu'on pense quand même un petit peu à la semaine qui va se profiler à tout moment. Mais cette chanson-là, ce dont elle parle, là, c'est intéressant parce qu'elle parle de prendre un recul face au bruit du monde. Souvent, les lundis, c'est bruyant. Hein? Lundi matin, je sais pas pour vous, là, mon boulot, ça bouge plus vite un petit peu que le dimanche soir. Hein? La pièce, ça parle de se libérer du regard des autres et revenir à l'essentiel. La pièce parle aussi d'avoir une forme de détachement lucide sans complètement se déresponsabiliser de nos actions. Donc, à cause de tout ça, j'ai l'impression que ça vaut la peine, chers amis, de vraiment se coller un petit peu sur l'enceinte et entendre cette pièce qui s'appelle Courtside de Louis Clavis.

Ninan, basé sur la Côte-Nord. C'est un groupe Inou. Et puis DJ Pierre, un franco-ontarien pour la pièce qui s'appelle I Am You. Voici maintenant une autre pièce qui nous place sous le soleil en ce dimanche soir. Une pièce qui nous est livrée par un grand voyageur, un globe-trotteur, David Walters, qui est entier. Il a grandi en France, maintenant basé à Marseille. Il nous fait une soul tropicale créole folk.

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On fait un pas de côté maintenant vers la musique de Fally Ipupa. Je sais pas à quoi vous croyez, vous, fondamentalement, les amis. Moi, je crois beaucoup au pouvoir des mots. Je crois au pouvoir aussi des ancêtres. Et puis Fally Ipupa, lui, manifestement, il croit beaucoup au pouvoir des chiffres. Il vient de sortir un album qui s'appelle 20. Donc, c'est 20 en chiffres romains, donc 2X. Pourquoi? Parce que il souligne 20 ans de carrière. 20 ans à imposer la rumba de Papa Wemba et les sonorités congolaises sur les plus grandes scènes du monde. Selon vous, il y a combien de tonnes sur l'album? Ben oui, il y en a 20. C'est la raison pour laquelle je vous dis, il croit au pouvoir des chiffres. On va l'écouter, Fally Ipupa, avec sa collaboration avec le grand artiste Afropop Wizkid. La chanson s'appelle Diam.

mantra comme ça, là, ça enjolive la vie, hein. Ça fait du bien à dire, ça fait du bien entendre aussi, hein. Comme on est bien, ces boules noires en souvenir qui chantent à l'instant, comme on est bien. Et je trouve ça curieux, chers amis, de me retrouver maintenant entre une toune de boules noires et une toune de Pierre Quenders. Pourquoi? Parce que j'ai entendu des prochaines chansons de Pierre Quenders. Ça va sortir seulement l'automne prochain, ok? Mais Pierre Quenders revisite un air connu de Boule Noire sur une de ses nouvelles chansons. Laquelle? Non, je peux pas vous le dire pour l'instant. Suspense. Ben oui, vous êtes capable d'attendre, ok? Vous êtes capable d'attendre, assurément. Entre-temps, ce qu'on va faire, c'est se souvenir de l'été 2019. Que faisiez-vous? Où étiez-vous? Qui aimiez-vous?

entrée dans l'espace musical latin que s'achève cette édition de Cosmopolite. Il y avait à l'instant la voix de Omara Portuondo pour la pièce qui s'appelle Killing Me Softly, la signature musicale aussi de certains des membres du Buena Vista Social Club. On se tourne maintenant vers un fragment de l'album Debi Tira Mas Fotos de Bad Bunny. La pièce s'appelle Turista. C'est Philippe Fémieux du Studio 43 de la Nouvelle Maison à Ducalada à Montréal. C'était plaisant de passer ce dimanche soir avec vous, chers amis. Je suis vraiment très content. Je remercie à mes collègues à la recherche, Camélia Boussaïd. C'est Marie-Pierre Bouchard qui réalise l'émission Cosmopolite. Et je remercie Yannick Roberge qui est venu prêter main forte cette semaine. Passez une excellente semaine. Je vous retrouve vendredi prochain, 19h. Ciao tout le monde.

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un motet du compositeur Roland de Lassus pour vous dire bonjour ce matin. Timor et trémor, peur et tremblement. Je sais pas pour vous, mais moi, peur et tremblement, spontanément, ça me fait penser à quelque chose de généralement négatif. Mais quand on y pense, ça peut aussi être très beau. Peur et tremblement comme avant une première fois, une première rencontre. Peur et tremblement comme avant l'annonce d'une importante nouvelle, ou encore le trac avant une présentation importante. D'ailleurs, souvent, ce qui nous semble facile pour nous-mêmes peut, pour quelqu'un d'autre, être une source de peur et de tremblement. Et dans cette musique de Roland de Lassus, qui porte pourtant ce titre évocateur, il y a aussi une belle lumière, il y a de l'espoir. Et l'espoir, c'est ce qui nous garde, c'est là-dessus qu'il faut se concentrer. Tiens, c'est ce que je vous souhaite aujourd'hui, l'espoir d'un jour meilleur. Je m'appelle Daniel Vincent, bienvenue à De tout cœur avec vous.

deux pièces par les voix du chœur de Sixteen, un ensemble fondé à la toute fin des années 1970 en Angleterre par le chef Harry Christopher, qui est toujours à la tête de l'ensemble d'ailleurs de nos jours, et c'est lui qui dirigeait sur ce que vous venez d'entendre. On s'en va maintenant du côté de la Russie avec la musique du compositeur Sergei Rachmaninov. On le connaît beaucoup pour ses concertos pour piano, mais M. Rachmaninov a aussi composé de la musique chorale. Et ce que j'ai pour vous ce matin en est une très belle démonstration. Les Vêpres, opus 37, que Rachmaninov...

Rachmaninov termine en 1915, composé pour un concert dont une partie des fonds recueillis était destinée au financement de l'effort de guerre russe. En voici quelques-unes par le chœur de la radio MDR de Leipzig.

Le cœur de la radio MDR de Leipzig, placé ici sous la direction de Risto Yost, et une belle sélection parmi les Vêpres opus 37 de Sergueï Rachmaninov. Vous savez que vous pouvez m'écrire si vous en avez envie. L'adresse de tout cœur, en un seul mot, @radio-canada.ca. Et pour la suite, on s'en va du côté de Vancouver, ici, au Canada. Avec le chœur de chambre de Vancouver, un ensemble fondé par John Washburn, un ensemble qu'il a dirigé pendant 48 ans. Depuis 2019, c'est le chef Kari Turunen qui a pris la relève et c'est lui que l'on retrouve sur l'enregistrement qui vient. Un enregistrement qui date de 2024, paru sous le titre « Histoire des Métis » de Freedom Songs.

À l'instant, un bouquet de pièces extraites d'un enregistrement qui est paru en 2024 sous le titre « Histoire des Métis, The Freedom Songs » par le chœur de chambre de Vancouver, placé ici sous la direction de son chef Kari Turunen. C'est en compagnie de l'Allemand Johann Adolf Haas que l'on va passer la prochaine demi-heure. Compositeur, mais aussi chanteur, on dit d'ailleurs qu'il avait une très jolie voix de ténor. Il a composé plusieurs opéras, lui qui était reconnu en son temps comme un spécialiste de l'opéra seria. Il a travaillé entre autres avec Nicolas Porpora et il était l'ami d'Alessandro Scarlatti. Ce que j'ai pour vous, c'est sa messe en ré, qu'il termine en 1751. La voici avec la soprano Maria Zadori, l'alto Lena Suzanne Norin, le ténor Hans-Jörg Mamel et la basse Klaus Mertens. Le chœur Rheinische Kantoré et le Das Kleine Konzert sont placés sous la direction du chef Hermann Max.

La messe en ré mineur du compositeur Johann Adolf Haas, avec la soprano Maria Zadori, l'alto Lena Suzanne Norin, le ténor Hans-Jörg Mammel et la basse Klaus Mertens. Le chœur Rheinische Kantoré et le Das Kleine Konzert étaient placés sous la direction du chef Hermann Max. Et c'est déjà le dernier bloc de notre rendez-vous de ce matin. Et c'est avec la musique du compositeur hongrois Zoltán Kodály que nous allons nous rendre au bout de notre parcours musical du dimanche. D'un enregistrement qui est paru en 2008 consacré à la musique chorale de Kodály, voici trois pièces, dont les deux premières sont interprétées par le chœur d'enfants de la radio-télévision hongroise que dirige Adam Fischer.

trois pièces du compositeur hongrois Zoltán Kodály. Les deux premières étaient interprétées par le chœur d'enfants de la radio-télévision hongroise, alors que la troisième laissait la place au chœur d'adultes. C'est Adam Fischer qui était à la direction. Et c'est ainsi que se termine notre émission de cette semaine. Merci à Claire Boisvert, à la réalisation et au choix musical. Si vous avez envie de nous écrire, surtout, il ne faut pas hésiter, ça nous fait toujours plaisir de vous lire. L'adresse, de tout cœur, en un seul mot, @radio-canada.ca. Je vous invite à rester à l'écoute. Je m'appelle Daniel Vincent. Je vous souhaite une très belle semaine et on se retrouve bientôt sur Ici Musique Classique.

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Bonjour à vous, chers amis mélomanes. J'espère que vous allez bien. Je m'appelle François Lemay. Vous êtes sur Ici Musique. Alors, ce matin, qu'est-ce qu'on fait? On commence avec le compositeur Johann Friedrich Fasch. C'est un compositeur baroque, allemand, contemporain de Telemann, de Graupner et de Bach. Fasch, c'est un compositeur qui aime expérimenter toutes sortes de combinaisons d'instruments, ce qui nous a donné des concertos de toutes sortes. Voici son concerto pour hautbois, chalumeau et basson, interprété ici par l'ensemble Irish Baroque. Bienvenue à Quand le jour se lève.

Une sonate pour flûte d'Anna Bonne, tirée de l'album Infusion baroque Virtuosa, paru chez Leaf Music. Ça nous mène aux informations. Je m'appelle François Lemay. On se retrouve, nous, dans quelques secondes, toujours, sur Ici Musique.

0: Bonjour, ici Karine Matheux. Voici les informations. Au Moyen-Orient, les forces armées iraniennes viennent d'annoncer la fin de leurs opérations militaires contre Israël. Mais elles mettent en garde contre des attaques plus violentes si l'État hébreu reprend ses frappes contre le Liban. Hier, les hostilités ont repris entre l'Iran et Israël après 2 mois de cessez-le-feu. Ce matin, le président américain Donald Trump a exhorté les deux pays à cesser immédiatement les échanges de tirs qui mettent en péril les négociations pour mettre fin à la guerre. Toujours à l'international, un séisme de magnitude de 7,8 a secoué le sud des Philippines, faisant au moins 16 morts et 200 blessés. Il s'agit du séisme le plus fort à frapper les Philippines cette année. Et au Mexique, les autorités surveillent de près la formation de la tempête tropicale Boris, qui se trouve à une centaine de kilomètres d'Acapulco, sur la côte Pacifique, dans le sud du pays. Boris est le deuxième ouragan de la saison dans le Pacifique. Au pays, c'est ce matin que Louise Arbour deviendra officiellement la 31e gouverneure générale du Canada. L'ancienne juge à la Cour suprême sera assermentée au cours d'une cérémonie protocolaire qui se déroulera à Ottawa. Elle succédera à Mary Simon, dont le mandat de 5 ans a pris fin. La cérémonie aura lieu dans l'édifice du Sénat. Le chanteur français Patrick Bruel a été placé en garde à vue en lien avec une enquête pour agression sexuelle. Les faits qu'on lui reproche se seraient passés entre 1997 et 2001 en France et en Belgique. On apprend ce matin que l'enquête concerne 13 victimes présumées. Et fait insolite en terminant, un restaurant et un festival d'Ottawa ont remporté hier le record Guinness du plus long sandwich shawarma au monde. 2451 sandwichs ont été alignés sur environ 350 mètres dans le marché bail de la capitale. Voilà, c'était les informations.
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5: Il est 5h32, 6h32 dans les Maritimes. Bonjour, bonjour. J'espère que vous allez bien. C'est François Lemay avec vous sur ICI Musique parce que vous écoutez quand le jour se lève.

Émilie Meyer, pianiste, compositrice d'origine berlinoise au 19e siècle. Elle commence très jeune à composer en étudiant avec le même professeur que Franz Schubert. Émilie tient un salon de musique très fréquenté par les mélomanes pour qui elle a composé dans tous les genres. Je vous propose d'écouter le trio pour piano et cordes de la compositrice Émilie Meyer, interprété ici par le trio d'Hanovre.

Le Nocturne opus 9 numéro 1 de Frédéric Chopin, interprété par Louis Lortie, qui nous mène à 6h, 7h dans les Maritimes. Bonjour, rebonjour. Ici François Lemay, sur Ici Musique. C'est quand le jour se lève. Raphaël Feuillâtre, guitariste né à Djibouti, sur la côte nord-est de l'Afrique. Il a grandi en France, dans la petite ville de Cholet. Voici quelques mouvements de la partita BWV 825 de Jean-Sébastien Bach, interprété à la guitare par Raphaël Feuillâtre.

La partita BWV 825 de Jean-Sébastien Bach, c'était le guitariste Raphaël Feuillâtre. Sachez que vous trouverez le détail complet sur notre super plateforme Radio-Canada Audio.

Le 8e concerto brandebourgeois de Jean-Sébastien Bach, concerto imaginé par Bruce Haines et interprété par la bande Montréal Baroque. Et là, je vais prendre quelques secondes pour faire une chose que j'aime beaucoup faire à l'émission, c'est-à-dire saluer les auditrices et les auditeurs qui prennent le temps de m'écrire. Alors, on a des nouvelles de Vancouver, de Victoria, en fait, pour être plus précis. Ça fait toujours plaisir d'avoir des nouvelles, d'ailleurs, de l'Ouest canadien. Alors, c'est Jean-François Grenier qui nous dit qu'il écoute l'émission tous les matins, et ça depuis plusieurs années. Merci beaucoup d'être avec nous, d'être avec votre café comme ça et votre journal, cher Jean-François. Puis non, vous n'êtes pas old school, comme vous l'écrivez. Il y a encore beaucoup de passionnés qui adorent encore l'odeur et le contact du papier le matin. Moi, je me garde ça pour la fin de semaine. Je suis encore abonné au journal papier la fin de semaine. Merci de m'écrire. Ça me fait toujours plaisir. Quand le jour, @radio-canada.ca.

0: Sarbour deviendra officiellement la 31e gouverneure générale du Canada. L'ancienne juge à la Cour suprême sera assermentée au cours d'une cérémonie protocolaire qui se déroulera à Ottawa. Elle succède à Mary Simon, dont le mandat de 5 ans prend fin. L'avocate de 79 ans, qui a une feuille de route bien étoffée, va prononcer une allocution dans laquelle elle y présentera sa vision et les thèmes qu'elle souhaite mettre de l'avant pendant son mandat. Au Moyen-Orient, Israël et l'Iran se sont attaqués mutuellement au cours des dernières heures après 2 mois de cessez-le-feu. Téhéran a lancé une 30aine de missiles depuis hier soir en soutien au Hezbollah attaqué par l'État hébreu dans le sud de Beyrouth et Israël a riposté. Le président américain Donald Trump a lancé un appel au calme. Téhéran vient d'annoncer la cessation de ses frappes. En Arménie, le parti au pouvoir du premier ministre Nicole Pachinian a remporté les élections législatives avec près de 50 % des voix. Il a revendiqué une victoire historique et a promis de poursuivre le rapprochement avec l'Occident tout en renforçant les relations avec la Russie. Le président français Emmanuel Macron et la présidente de la Commission européenne Ursula von der Leyen ont salué la volonté de coopération de ce pays du Caucase avec l'Europe. Et le chanteur français Patrick Bruel a été placé en garde à vue en lien avec une enquête pour agression sexuelle touchant 13 victimes présumées. Les faits qu'on lui reproche se seraient passés entre 1997 et 2001 en France et en Belgique. Par voie de communiqué, ses avocats ont fait savoir que le chanteur collaborait avec la justice. La semaine dernière, Patrick Bruel a annoncé l'annulation de la majeure partie de sa tournée qui devait commencer prochainement et qui devait notamment s'arrêter à Montréal. Voilà, c'était les informations.
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6: 6h32, 7h32 dans les Maritimes. Je m'appelle François Lemay sur ICI Musique. C'est quand le jour se lève.

On connaît George Gershwin pour ses nombreuses chansons et sa fameuse Rhapsody in Blue, mais on sait moins que c'était aussi un peintre. La peinture lui permettait, lui offrait les moments de solitude qu'il aimait, loin du brouhaha de sa vie publique. Selon Daphné Cataldo, qui est une journaliste, Gershwin a réalisé plusieurs portraits et autoportraits, dont un célèbre portrait d'Arnold Schoenberg, conservé dans les archives Gershwin à la Library of Congress de Washington. Bref, Gershwin, Schoenberg, c'était des amis? Ça se peut.

Wild, qui a composé les 7 études virtuoses d'après des chansons de Gershwin, interprétées ici par Chen Wan. On écoute maintenant la musique de Mozart. On aime toujours y revenir.

le quatuor à cordes de Köchel 157 de Mozart, interprété par les chambristes du Canada. Et mon ami Olivier Robillard-Laveau, qui sonnait toujours bien la radio, qui sonne encore toujours bien, sera là dans quelques instants pour vous faire déjeuner en paix. Je m'appelle François Lemay. Moi, des fois, je sonne pas si mal que ça non plus sur Ici Musique Classique, où je vous attends déjà.

La formation avec podcast, la chanson Joël fait dire. C'est ce qui ouvre la semaine à déjeuner en paix. Je vous souhaite la bienvenue. L'émission vous provient, comme d'habitude, en direct du Studio 3, la maison de Radio-Canada à Montréal. Et aujourd'hui, à l'émission, c'est notre semaine thématique, vos groupes préférés. Puisque je le disais la semaine dernière, c'est notre dernière semaine de saison régulière. À partir de lundi, il y a ma collègue Geneviève Venn qui va prendre la barre de déjeuner en paix. Et pour terminer la saison en beauté, je vous ai demandé tout au long de la semaine dernière de me donner vos groupes préférés. Vos groupes francophones, canadiens préférés, pas les plus importants, mais vraiment dans votre cœur. Il n'y avait pas de mauvaise réponse. Et cette semaine, on va décortiquer les résultats. Chaque jour de la semaine, je vais vous présenter une pièce d'un des groupes qui a été nommé. Et je vous avertis, on ne fera pas là, le décompte facile. Ça ne sera pas la cinquième position aujourd'hui, demain la quatrième, trois pour se rendre jusqu'à la première vendredi. Non, on va brasser les cartes un peu plus. On va également avoir des nouveautés de Fanny Bloom et de la Françaisquoise Annick Granger. On va regarder la programmation du 21 juin, la Journée nationale des peuples autochtones au Canada. Il y a beaucoup de concerts à travers le pays. Donc, encore une fois, bon déjeuner en paix, bon lundi. Voici Maison, c'est une chanson du projet Nikamu Mamuitone.

Une pièce intitulée « Marin solitaire », elle est de Laure Briard. C'est arrivé un 8 juin, on reste au pays, pour se rendre à Toronto, au Centre Rogers, à la fin des années 80, alors que le stade portait encore le nom de Sky Dome, puisque c'est le 8 juin 1989 qu'on y présentait le tout premier concert officiel, le spectacle inaugural, celui du chanteur britannique Rod Stewart. Et je dis premier concert, il y avait eu quand même, 5 jours plus tôt, une grande ouverture officielle du Sky Dome, immense spectacle avec des discours, des politiciens, des invités de marque, dont Oscar Peterson. Une transmission en direct à la télévision, mais pour un vrai spectacle où les gens achètent des billets pour voir un artiste en particulier, ça se passe avec Rod Stewart. D'ailleurs, au baseball, les Blue Jays avaient joué leur premier match au Sky Dome 3 jours plus tôt. Là, c'était tout neuf comme stade. Et c'est 26 000 personnes qui sont allées voir Rod Stewart ce soir-là. Le musicien était au sommet de sa popularité. Là. C'était quand même la grande visite. Il venait de sortir son album Out of Order avec le méga succès Forever Young. Ça faisait un bon 15 ans qu'il dominait les palmarès à travers le monde. Je suis allé voir la liste des chansons interprétées par Stewart. C'est impressionnant. Maggie May, Hot Legs, Forever Young, bien sûr. Do You Think I'm Sexy, une reprise de Chuck Berry, une autre de Cat Stevens. Et aussi, il a joué probablement ma chanson préférée dans son répertoire, en tout cas une de mes préférées, Young Turks. On va l'entendre dans un instant. Je l'aime parce que d'abord, le texte n'est pas kitten. On n'est pas dans des chansons là, macho sur les bars à la Hot Legs. Stewart nous parle plutôt de liberté, de choix de vie, de s'en sortir même quand on n'a pas d'argent. Young Turks raconte l'histoire de Billy et Patty, deux jeunes, 17 ans environ en tout cas pour Patty, avec pas trop de moyens, qui décident de partir de chez leurs parents pour vivre leur vie ensemble, se trouver un petit appartement, mordre dans le bonheur. De toute façon, leurs parents ne les comprennent pas. Les deux finissent par avoir un enfant. Tout ça, c'est le rythme de la chanson que j'aime. Sa mélodie, je la trouve irrésistible. C'était la 5e chanson du concert donné par Rod Stewart, le premier au Sky Dome de Toronto. Ça se passait il y a 37 ans, jour pour jour. Ça va vous donner du pep en ce lundi matin. We'll be right back.

Vous avez d'abord entendu Young Turks, une pièce de Rod Stewart interprétée lors du tout premier concert au Sky Dome de Toronto. Rod Stewart y présentait son spectacle il y a 37 ans, jour pour jour. Et vous commencez à connaître ma réalisatrice Catherine Gay, qui ne manque pas une occasion pour nous rappeler qu'elle est une Swifties. Le concert de Rod Stewart à Toronto était en 1989. Ah ben toi, il y a un album de Taylor Swift qui porte le titre 1989. C'est un signe. On a entendu Clean de Taylor Swift sur ce disque 1989. Voici le tour, c'est Clairel.

0: C'est dangereux, cette chanson, pour le cœur des gens qui font de la mise en onde à la radio. Il y a plusieurs fausses fins, ça arrête, et lorsqu'on connaît pas la chanson, on fait « Oh mon Dieu, c'est déjà terminé, on n'est pas prêt à revenir en onde ». Je salue Mélanie Vien qui fait ma mise en onde ce matin, et qui à deux reprises pendant la chanson demandé « Mais qu'est-ce qui arrive ?» Cette pièce, oubliez tout ça, elle est du duo « Elle me tue », un côté Philippe Catherine à la chanson. C'est l'heure du bulletin d'information, je vous...
1: Bonjour, ici Karine Matheux. Voici les informations. La nouvelle gouverneure générale, Louise Arbour, rentre en fonction cet avant-midi à Rideau Hall. L'ancienne juge de la Cour suprême deviendra officiellement la 31e personne à occuper cette fonction. Elle succède à Mary Simon, dont le mandat de 5 ans prend fin. L'avocate de 79 ans va prononcer une allocution dans laquelle elle y présentera sa vision et les thèmes qu'elle souhaite mettre de l'avant pendant son mandat. Le premier ministre va aussi prendre la parole. Toujours au pays, Ottawa veut pouvoir réautoriser des pesticides interdits. Avec le projet de loi C-30, le gouvernement Carney pourrait infirmer des décisions de Santé Canada basées sur

0: pour la science. Les scientifiques de 13 universités canadiennes demandent aux libéraux de renoncer à certains articles du projet de loi qui sera étudié dès aujourd'hui à la Chambre des communes. Le gouvernement justifie cette réforme par des impératifs de sécurité alimentaire et de sécurité économique. Les libéraux aimeraient faire adopter le projet de loi C-30 avant la fin de la session parlementaire le 19 juin. Au Moyen-Orient, Israël a décidé de suspendre ses frappes sur l'Iran après l'annonce de Téhéran de cesser les combats. Les attaques avaient repris hier entre les deux pays en raison de la situation au Liban. Ce matin, Donald Trump les a exhortés de cesser immédiatement les hostilités. Israël et le Hezbollah poursuivent toutefois leur échange de tirs au Liban. Et à Paris, le chanteur Patrick Bruel est toujours en garde à vue et interrogé par les policiers en lien avec cette série de plaintes pour viol et agressions sexuelles. La justice française évoque 13 victimes potentielles. Ces dernières semaines, une trentaine de femmes ont dénoncé publiquement ou de façon anonyme les gestes de Patrick Bruel, qui continue de clamer son innocence. Voilà, c'était les informations.
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Déjà vu, c'est une composition d'Emily à laquelle participe le multi-instrumentiste Alex McMahon. Il est 7h36, 8h36 dans les Maritimes. C'est Déjeuner en paix qui se poursuit. Je vous souhaite une excellente journée, un bon lundi. Voici Bras solaires, c'est un duo qui réunit Héron et Cannon.

Rose-Marie Gauthier avec sa pièce « Eau de rose ». Annick Granger est une artiste originaire de la Saskatchewan, qu'on suit déjà depuis longtemps. Elle avait sorti son premier album en 2008. J'avais bien aimé son disque « Aimé comme une émeute » en 2015, réalisé par Fred Fortin. J'ai aimé son projet aussi « Rewind » où elle rencontrait, ou en fait, elle racontait en chanson des récits tirés de d'autres époques. Par exemple, une femme qui avait vu la première voiture arriver en Saskatchewan au début du 20e siècle. Elle racontait dans la chanson « C'était quoi avoir une voiture ?» Bref, on la suit depuis longtemps. Du gala Trior qui récompense les artistes francophones canadiens hors Québec. Et là, elle s'apprête à lancer un nouveau mini-album cet automne. On va y retrouver cette nouvelle pièce, Que des vagues, morceau qui a été inspiré par un voyage qu'Annick Granger a fait dans le Grand Nord canadien où, et ici je vais reprendre les mots du communiqué de presse, là, où l'immensité du paysage miroite l'immensité de la crise climatique. Je trouvais que c'était très bien dit et on le sent dans la chanson d'Annick Granger, ces grands espaces, l'immensité du paysage dans le texte. On le sent aussi dans la musique. La réverbération dans la guitare, l'écho dans la voix d'Annick aussi. C'est une pièce tranquille, une force tranquille. Annick Granger, Que des vagues.

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1: C'est le titre « Cité perdue » et c'était la voix de Félix Brassard. Juste avant, Jason Bajada avec « La grande ivresse », une pièce avec le Quatuor SK sur le disque 1969 Collective. Il y a le 21 juin qui s'en vient, la Journée nationale des peuples autochtones au Canada. Il y aura un grand concert qui sera présenté du côté de Québec. Et sinon, on regarde, il y a de la programmation dans le cadre du festival Coué qui a lieu du 12 au 14 juin. C'est ce qui nous amène à la journée du 21 juin. Donc, il y a des enregistrements publics d'émissions à Radio-Canada. Le festival Coué, c'est un paquet de trucs. Il y a des cours d'initiation au chant de gorge. Il y a des spectacles de tambours ancestraux. Il y a des démonstrations de danse, tout ça. Ça se passe du côté de la place Jean-Béliveau à Québec et vous pourrez assister à l'enregistrement de Coué Coué, l'émission animée par Mélissa Molène-Dupuis sur Ici Première. Ça se passe en fin de semaine, samedi à 14h et tout de suite après, toujours le samedi à 15h30, c'est l'enregistrement de Minotane avec notre collègue Samiane. Donc ça se passe en fin de semaine au Festival Coué à la place Jean-Béliveau. Sinon, le grand spectacle Coué du 21 juin à Québec, ah ben là, vous avez Samiane, Joseph Saranin, Soleil Launière, il y a Willows, Itzy, Sandrine Masse qui sera également. Donc, ça se passe le 21 juin. On écoute Soleil Lunière.

Quel tourment, c'est une pièce qui réunit Caroline Savoie, Pontex et Jeanne Côté. La semaine dernière, je vous interrogeais, c'était la grande enquête de Déjeuner en paix, à propos de vos groupes francophones canadiens préférés. Je vous demandais de me donner vos trois groupes canadiens francophones préférés, peu importe là, l'époque, le genre, la province, tout ça, et vos préférés, pas nécessairement les groupes les plus importants selon les critiques et tout ça. Je compile les résultats tout au long de la semaine. Chaque jour, je vais revenir là-dessus et ce sera pas là, les cinq positions en décompte là, à partir d'aujourd'hui jusqu'à vendredi. Non, on va se promener. Comme demain, je vous parlerai, ou je sais pas si c'est après-demain, mais il y aura une journée sur les artistes surprises. Il y a des groupes qui sont sortis dans vos réponses. Ça m'a vraiment étonné. On a remarqué des différences aussi entre les auditeurs âgés de 40 ans et plus et ceux de 40 ans et moins. On va faire une distinction entre les deux. Et aujourd'hui, je vous parle des artistes francophones, les groupes qui ont été nommés hors Québec. Il y a plusieurs groupes qui sont démarqués si on regarde, par exemple, 1755, c'est revenu beaucoup dans vos groupes préférés, formation acadienne. 1755, c'est l'année de la déportation. J'ai toujours comparé 1755 au cowboy fringant de l'Acadie. Un côté rassembleur, folk, country, rock, qui parle du quotidien des Acadiens. Ontario aussi, c'est sorti deux groupes franco-ontariens, Cano et Gare au Loup, qui sont beaucoup sortis. On va entendre Gare au Loup dans quelques instants d'ailleurs. L'espèce de rencontre entre la bottine souriante et Jethro Tull, Gare au Loup. C'est progressif, mais c'est trad en même temps. Le groupe B, ça m'a surpris. Chez les Acadiens, c'est sorti très fort. La formation B, super groupe avec Chloé Bro, Matt Boudreau, Marc-André Boudreau et Maxence Cormier. Ils vont sortir leur album La Tête a ses raisons le 5 juin prochain. Et sinon, le grand groupe gagnant chez les propositions hors Québec, c'est vraiment les A-Babies. Les A-Babies se sont classés extrêmement haut. En fait, je vais vous le dire, là, égalité avec trois accords au total dans notre enquête globale de tous les groupes. Donc, on va en entendre ici. Il y a les A-Babies qui s'en viennent. Gare au Loup et B, ce sont le top 3 des formations francophones préférées des auditeurs de Déjeuner en paix hors Québec.

Tête à ses raisons, c'est la formation B. Il y a eu Garoulou et les Hey Babies, trois groupes francophones hors Québec cités parmi vos groupes francophones préférés lors de notre grand sondage. Voici Oiseau, c'est Laurent Barden avec Tigre d'eau douce.

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Bonjour, ici Karine Matheux. Voici les informations. La cérémonie d'installation de la nouvelle gouverneure générale est en cours à Ottawa, à l'édifice du Sénat. À 79 ans, la Montréalaise Louise Arbour devient la 31e personne et la 6e femme à occuper cette fonction de représentante de la couronne. Des prestations autochtones et artistiques ont eu lieu. Le premier ministre doit prononcer une allocution avant de céder la parole à Madame Arbour. Au Moyen-Orient, le commandant des forces armées iraniennes a annoncé l'arrêt des frappes contre Israël. L'État hébreu a aussi indiqué un arrêt des tirs. Les deux pays avaient repris leurs attaques directes pour la première fois depuis la trêve du 8 avril. Ce sont des bombardements israéliens sur le Liban qui avaient mis le feu aux poudres. Téhéran a lancé hier soir des salves de missiles sur Israël en soutien au Hezbollah, des attaques auxquelles l'État hébreu a riposté. Un séisme de magnitude de 7,8 a secoué le sud des Philippines, faisant au moins 19 morts et 200 blessés. Les autorités rapportent également un tsunami haut d'un mètre près des côtes de la région. On signale aussi des immeubles effondrés et un pont névralgique aurait subi des dommages. Les efforts de sauvetage sont en cours. Il s'agit du séisme le plus fort à frapper les Philippines cette année. Son épicentre

était situé en mer. Et au Mexique, les autorités surveillent de près la formation de la tempête tropicale Boris qui se trouve à une centaine de kilomètres d'Acapulco sur la côte Pacifique dans le sud du pays. Le système se déplace avec des vents de 60 km à l'heure et pourrait déverser jusqu'à 20

0: Boris est le deuxième ouragan de la saison dans le Pacifique. Voilà, c'était les informations.
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5: C'est Déjeuner en paix qui se poursuit sur les ondes d'Ici Musique. Et juste avant de faire jouer la prochaine chanson, je tenais à la dédier à quelqu'un. C'est une perte importante pour la communauté musicale, médiatique également à Montréal, qui est survenue en fin de semaine avec le décès d'Évelyne Morin-Hull, qui était animatrice, qui était recherchiste, qui a écrit des livres également. Elle se battait contre le cancer depuis déjà plusieurs années. Elle est décédée en fin de semaine. On l'avait découverte avec les Moquettes Coquettes. Peut-être vous vous en souvenez, au milieu des années 2000. Et puis ensuite, ça fait déjà plusieurs années qu'on le sait, elle a sorti un livre, Les Montagnes Russes, un livre-jeu destiné aux enfants dont un proche est atteint du cancer. Elle a co-animé le balado La carte cancer, disponible sur audio à Radio-Canada. Et son combat, c'était en fin de semaine. Je veux lui dédier une chanson, Nous après nous. C'est une pièce des Sœurs Boulay qui, en 2020, s'était rendue dans sa cour. Déjà, Évelyne ne pouvait plus sortir voir des concerts. Et les Sœurs Boulay s'étaient rendues dans sa cour pour lui offrir un spectacle intime. Ça avait été capté par l'équipe de Bonsoir, Bonsoir. C'était un moment magnifique. Alors, au revoir, Évelyne Morin-Hull. Nos sympathies à toute sa famille. Voici Nous après nous des Sœurs Boulay.

C'était au lieu la loue de l'artiste fantôme ainsi que les oiseaux du duo Fleur de Peau. Il n'y a pas que Gab Bouchard qui signe la musique de Siri Télé ces temps-ci. Gab Bouchard a signé la musique de Ayerscliff. Il y a aussi Fanny Bloom qui a signé la musique de la série télé Annie et Joey qui est présentée sur Siri Plus. 8 épisodes. La musique a été composée par Fanny Bloom avec son collaborateur Thomas Hébert. C'est une série qui raconte l'histoire d'Annie, personnage neurodivergent, qui déploie une vaste opération de charme pour séduire Joey avant qu'il découvre sa singularité, la singularité d'Annie. C'est une série pop, bonbon, romantique, fleur bleue, mais aussi empreinte de douceur. Il y a des mini-tragédies, c'est très beau. Et pour l'épisode final, Fanny Bloom a proposé la pièce Piège, oui, à charme. La voici sur ICI Musique.

Cette chanson s'intitule Naufrage, elle est de Matt Mullen. Et juste avant, vous avez entendu Gagnant de Jean-Christophe Lessard. Je m'appelle Olivier Robillard-Laveau. Merci d'avoir pris le temps de déjeuner en paix avec nous ce matin. C'est Zachary Richard avec sa composition à la radio qui nous mène à l'effet Pogonat. Que la journée soit bonne pour vous et à demain.

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1: Je braque les projecteurs sur Dan Mangan, une figure incontournable de la scène indie folk canadienne. Sa musique s'inspire de Nick Drake. Il est souvent comparé à Bon Iver. Un peu de contexte sur sa vie. Au tournant des années 2010, il est passé de troubadour barbu autoproduit qui joue dans des soirées micro-ouvertes, dans des cafés, à artiste incontournable des radios qui court les festivals nord-américains, européens, australiens. Maintenant, il a 43 ans. Il est l'archétype de cette génération d'artistes indie très débrouillards qui a décidé de se créer une carrière en parallèle des grandes maisons de disques ou de l'industrie, donc à sa façon. C'est un artiste originaire de la Colombie-Britannique. Il a récolté 2 prix Juno. Il a été souvent sur la liste des finalistes du prix Polaris. Il a joué dans des festivals très prisés sur la planète, bien sûr, comme Glastonbury au Royaume-Uni. Il s'est retrouvé sur le plateau télé de Jimmy Kimmel, a collaboré avec Dave Grohl. Il a composé des bandes originales pour des séries télé, des longs métrages. 23 ans de carrière pour Dan Mangan, 4 mini-albums, 9 longs formats. Et il nous a offert un bijou de petit album il y a un an à peu près, avec des arrangements folk très lustrés, des guitares acoustiques. Et il va courir les festivals cet été pour présenter cet album. Donc il sera sur scène à Uxbridge en Ontario le 11 juin. Il sera ensuite en Colombie-Britannique, Saskatchewan, Québec d'ici la fin de l'été. C'est Dan Mangan.

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1: Une nouveauté d'Édouard Biel qui semble tout droit sortie d'une autre époque, de la France lointaine. Il a une voix qui rappelle Christophe ou Claude François. Il a une gueule qui peut rappeler le jeune Jean-Jacques Goldman. Donc, Édouard Biel, créateur de mélodies intemporelles inspirées par le yéyé qui s'inspire aussi de la variété française, bien sûr, des années 70, tout comme son style vestimentaire, d'ailleurs. Sa passion pour le chant, pour la musique, a commencé dans un spectacle de Paul Naref, qu'il est allé voir dans un stade avec sa mère. Il a hurlé sa vie et tout a commencé à ce moment-là. Il a fait ses classes au piano classique. Finalement, c'est armé de sa guitare et de ses synthés qu'il se livre sans réserve sur l'amour et les peines d'amour. On va écouter sa nouvelle chanson qui s'appelle « Un autre que moi » qui pourrait annoncer un prochain album. Voici Édouard Biel.

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On se transporte au printemps 2001, époque où le rock alternatif tente de trouver sa place dans la mutation numérique. Et c'est à cette époque-là que naît l'album amnésiaque du groupe britannique Radiohead. Donc, c'était il y a 25 ans. Il faut se rappeler qu'à ce moment-là, Radiohead sort d'une période très audacieuse. Donc, quelques mois plus tôt, le groupe a déstabilisé son public avec Kid A, album qui délaissait les guitares au profit des synthétiseurs, de l'électro, des expérimentations sonores inspiré du jazz. Les deux albums sont nés d'une même séance d'enregistrement, donc Kid A et Amnésiaque, mais le groupe trouvait que c'était trop dense pour lancer un double album, donc ils ont décidé de séparer les deux disques. Malgré sa réputation d'album difficile, Amnésiaque contient certains des morceaux les plus appréciés du répertoire de Radiohead. Pyramid Song devient rapidement un classique. Knives Out offre un rare point d'ancrage plus familier au cœur des expérimentations. L'album parle d'aliénation, d'identité, d'une certaine méfiance aussi face au monde moderne. Avec le recul, Amnésiaque apparaît aujourd'hui comme l'une des pièces essentielles de la métamorphose artistique de Radiohead, un album qui est parfois déroutant, mais souvent magnifique. Et comment oublier cette déstabilisante insertion de la pièce qu'on va écouter dans la scène d'ouverture du mythique film Incendie de Denis Villeneuve? On l'écoute.

la toute récente pièce très estivale de Louis Clavis. Écrivez-moi, j'aime ça vous lire. Vous allez sur Radio-Canada Audio, vous cliquez sur le phylactère qui est juste à côté de ma photo.

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Donc, il faut bien sûr être disponible vendredi 12 juin. Il faut pouvoir se rendre à la Place des Arts à Montréal. Alors, quelle est votre chanson préférée de Laurent Voulzy et pourquoi? 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

0: Hein, regardez là-bas.
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Et bonne chance!

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2: Je vous présente Jade Goudreau, montréalaise qui vit à Los Angeles depuis quelques années. Elle est active depuis son plus jeune âge. Elle a été dans différents groupes. Et graduellement, elle s'est mise à faire des reprises de chansons qu'elle publiait en ligne, comme beaucoup d'autres artistes. Et de fil en aiguille, elle s'est mise à composer ses propres chansons. Exercice qu'elle a rapidement pris au sérieux. Elle a pondu une série de morceaux pop anglo qui évoquaient un peu Gwen Stefani dans l'esprit. S'en sont suivis deux mini-albums parus de façon indépendante. Elle a commencé à trouver un certain écho dans les médias alternatifs. Elle est présentement en préparation de son troisième projet. Elle fait paraître des chansons ici et là et elle chante de plus en plus en français. Donc, elle écrit de la poésie en français de plus en plus. La chanson qu'on va écrire qu'on va écouter. En fait, elle l'a écrite à sa voix négative à l'intérieur d'elle. Vous savez, tout le temps, cette petite voix, parfois, qui nous amène du côté négatif de la force. La petite voix qui nous dit « Non, non, ça marchera pas ». Donc, cette petite voix, elle l'a nommée Nancy. Donc, la chanson s'appelle « Nancy, je te vois ». Elle se souvient de cette petite voix à laquelle elle a essayé d'écouter. Au début, elle l'écoutait beaucoup, puis finalement, elle a essayé de la faire taire. Donc, on va écouter Jade Goudreau et sa petite vilaine Nancy.

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1: C'est une minute qui envoie des confettis vers les étoiles aujourd'hui parce que il y a de ces projets qui marquent une vie, qui laissent une trace indélébile dans la vie des gens qui l'ont vécu, dans la vie de certaines personnes qui l'ont regardé aussi. Dans les années 2000, j'ai créé une émission de télé qui s'appelait Mange ta ville avec le réalisateur Éric Morin et avec une fille qui s'appelle Évelyne Morin-Hull qui a créé Mange ta ville avec nous, grande recherchiste avec laquelle donc j'ai passé 6 ans à vivre des aventures incroyables. C'était une fille qui avait une énergie à l'épreuve de tout, une grande audacieuse, une fille décidée, une tête de mule qui n'avait peur de rien. Cette fille ultra décidée, cette bâtisseuse, elle est partie beaucoup trop tôt. On a été comme un groupe de rock pendant plusieurs années ensemble à parcourir les petites salles de spectacle à Montréal, mais aussi à manger Toronto, Vancouver, New York, même Tahiti où on est allé.

Et le hasard de la vie a voulu que ce matin, il y a une autre personne qui a travaillé à Mange ta ville qui est avec nous en studio. Donc ce matin, on est deux personnes en studio à lancer des confettis et des feux de Bengale vers le ciel pour notre Evelyne.

0: n'est jamais un long fleuve tranquille. Il y a des périodes qu'on traverse qui nous mettent vraiment à l'épreuve, qui nous bouleversent, mais qui s'avèrent libératrices à long terme. C'est justement ce type de phase transitoire que l'artiste R&B Tabby Yosha a décidé de mettre en musique sur son tout nouveau mini-album. Un album où elle célèbre la vulnérabilité, le courage, cet artiste qui s'est illustré à l'émission Quel talent. Et Tabby Yosha nous a laissé un message sur notre boîte vocale. Donc, on t'écoute, Tabby Yosha.
1: Salut, vous êtes sur la boîte vocale de l'Effet Pogonade. Laissez un message.
2: Salut Catherine, c'est Tabby Yosha. Et aujourd'hui, je t'envoie ce message d'un endroit, d'un drôle d'endroit. Un endroit entre la femme que j'étais et celle que je suis en train de devenir. Mon EP Pink Moon vient juste de sortir et Pink Moon, ce sont des chansons qui m'ont aidé à me libérer. Ce sont des chansons écrites intuitivement. Ce sont des chansons tirées de faits vécus, tirées de mon passé. Et c'est drôle avec cette sortie-là, tu sais, je me dis que ces derniers mois et même ces dernières années, j'ai appris que grandir, c'était pas seulement réaliser ses rêves. C'est aussi accepter les zones grises, les attentes qui sont pas toujours comblées. Les personnes qu'on aime qui restent, qui partent ou qui reste même un petit peu trop longtemps. Pink Moon est né de ça. Tu sais, c'est né de ma vulnérabilité, de mon courage, des départs, des retours. Tu sais, de l'amour sous toutes ses formes. Aujourd'hui, je me sens heureuse, je me sens en paix, je me sens guérie de mon passé. Tu sais, Pink Moon, si ça devait être une pierre précieuse, ça serait le quartz rose. La pierre du cœur. La pierre du chakra du cœur, au fait. Tu sais, j'ai vraiment fait ce EP-là pour me guérir moi, mais aussi pour guérir les gens qui vont l'écouter. Guérir ces gens qui sont dans des relations toxiques, guérir ces gens qui sont sortis des relations toxiques, guérir de ces gens qui pensent entrer dans une relation toxique. Tu sais, parce que faire de la musique, c'est un peu comme envoyer une lettre à l'univers sans savoir qui va la recevoir, puis on espère juste que ça va tomber dans la bonne boîte aux lettres, tu sais. Fait que c'est ça. J'étais contente de t'envoyer ce petit mémo-là.

Si vous voulez revivre mon entrevue avec Aurel San, ce rappeur star français qui s'en vient, hein, il sera en pré-ouverture des Franco de Montréal au Centre Bell, mais je l'ai interviewé vendredi dernier à l'émission. Si vous voulez entendre cette entrevue, vous allez sur Radio-Canada Audio, c'est en rattrapage.

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1: Coup de cœur pour ce duo entre le français Louis Hoffman et la montréalaise Marie Davidson. Louis Hoffman, c'est un producteur, musicien, chanteur de Paris. Il joue de la batterie, de la guitare, des synthés. Son style musical mêle bande originale de films italiens des années 70 à une indie pop très moderne, à la French House aussi. Il a commencé à faire de la musique à l'âge de 11 ans sur le iPad de ses parents avec GarageBand. Ensuite, il a créé ce personnage de Louis Hoffman. Il se forge une image d'aventurier de la pop, proposant un habile mélange de pop, de rock alternatif et d'électro. Il a fait paraître des albums en plus de collaborer comme producteur avec, par exemple, Carly Rae Jepsen ou avec la chanteuse suisse Vendredi sur mer. Et là, on le retrouve aujourd'hui avec un troisième album qui marque une nouvelle étape dans son évolution artistique. Une énergie maîtrisée, des textures électro raffiné, et c'est sur ce disque qu'on retrouve cette nouvelle pièce qui a été créée avec la montréalaise Marie Davidson. La pièce s'appelle Watch Me. Louis Hoffman sera de passage ici cet automne à Montréal le 7 octobre, à Toronto le 13 octobre. Louis Hoffman avec Marie Davidson.

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1: On prend des nouvelles de l'excellente Camille Yembe, cette Belge d'origine congolaise qui nous avait séduit l'an dernier avec sa voix singulière, son grand charisme à la sortie de son mini-album Plastique. Elle est déjà de retour avec un premier album complet, cette étoile montante de 29 ans. Son album s'appelle Jeune et laide. Elle se livre sans détour, racontant son parcours cabossé dans les quartiers populaires. On va écouter un morceau phare du projet, une pièce pop R&B qui s'appelle Rien à fêter, un morceau vraiment exutoire dans lequel elle exprime ce que c'est que de zoner, traîner dans un quartier sans trop savoir quoi faire, avoir l'impression qu'on est tous voués à plus grand, même si on est coincé dans une sorte de boucle, à vouloir plus quand même, avoir de grands rêves. Bref, un morceau dans lequel elle mélange habilement le bon et le laid, justement. En plus de rajouter à l'univers du morceau avec un magnifique vidéoclip dans lequel on la voit déambuler sur la place de la paix à Bruxelles. Vous pouvez retrouver ça en ligne, bien entendu. Et dans la foulée de ce nouvel album, Camille Yembe entame sa plus grosse tournée à ce jour. Elle va parcourir l'Europe francophone tout au long de l'été et de l'automne. On espère, on se croise les doigts pour qu'elle vienne de ce côté-ci de l'océan Atlantique. Voici Camille Yembe.

0: Demain, on recevra une carte postale de l'excellent groupe Bye Paroula. Allô, Claudine.
1: Salut, Catherine.
0: Ben, c'est à toi, dans le manège. Est-ce que t'as attaché ta ceinture?
1: La mienne est bien attachée.
0: La mienne aussi.
1: On dirait que la tienne n'est pas prête, là.
0: Non, j'ai la misère avec la boucle.
1: Et voilà.
0: OK. C'est parti.
1: On y va.
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1: Bon début de semaine, tout le monde. Très heureuse de vous retrouver aujourd'hui, lundi 8 juin déjà. J'espère que la fin de semaine a été douce chez vous.

comme les Plants and Animals aussi, qui vont faire revivre la mythique salle Le Divan Orange, comme les sœurs Malacca de la Guadeloupe. Et on démarre avec le Vénézuélien Cheo. Bienvenue dans le manège.

qui sont en tournée en Europe actuellement, mais qui rentreront au pays pour venir ajouter leur magie au Franco de Montréal le 18 juin, puis le 23 pour la fête nationale de Laval qui s'en vient, mine de rien. Et je le dis souvent, mais il faut voir Chose Sauvage en concert pour comprendre de quel bois ils se chauffent. Et c'est pas de petits rondins humides, laissez-moi vous dire. C'est Blasé qui prend le relais à l'instant.

est fort probable que cette chanson soit allée chercher quelque chose dans votre mémoire. Elle vous a peut-être semblé familière, mais oui, c'est parce que c'est un remix de la chanson « Loin d'ici » de Boule Noire par Hologramme. C'est allé chercher la voix de nul autre que les louanges. Alors voilà, tout ceci explique cela. Le prochain groupe aussi va vous rappeler des souvenirs. Vous les connaissez bien, les Rita Mitsuko. Mais je vous envoie un titre qu'on ne joue pas souvent. Je comprends pas pourquoi. Elle est vraiment très bonne. Le petit train tout de suite dans mon management.

Mix de la pièce Tu pars de Ariane Roy, pièce qu'on retrouve sur son mini-album de 2020 au tout début de l'aventure musicale d'Ariane avant qu'elle ne se déploie comme la déesse hypnotisante que l'on connaît aujourd'hui. Maintenant, on se plonge dans l'univers de l'artiste Anishinaabe de Winnipeg, Boogie the Beat, DJ platiniste, reconnu pour fusionner les rythmes traditionnels.

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musique de Samito, le Montréal avec ses rythmes du Mozambique. Et on se dirige tranquillement vers Tom Léger maintenant, batteur, chanteur, dont on attend toujours le premier album. Et c'est sa pièce « Toujours mieux » qu'on s'offre à l'instant. C'est le duo de valse fréquence qu'on retrouve ici en solo. Bon midi sur les ondes de ces musiques.

le formidable Jeremy Dutcher, récipiendaire deux fois du prestigieux prix Polaris qui récompense le meilleur album canadien, la première fois en 2018 et puis plus récemment en 2024. Il sera en concert le 31 juillet à Montréal au Théâtre National, puis en septembre à Brandon au Manitoba. Et comme le dit la journaliste d'enquête Marie-Maud Denis, qui est venue nous voir ici à cette émission, aller voir Jeremy Dutcher en concert, c'est comme être transporté dans un tout autre univers. Oh que oui! Un peu comme lorsqu'on plonge dans celui de Moses Bélanger qu'on écoute à l'instant.

italo-américain San Rufio. Non, era facile. Qui nous dirige maintenant vers le duo français Boom, qui reprend ici délicieusement bien un titre de Boris Vian, dont vous allez deviner le titre assez facilement, si vous connaissez pas la chanson. C'est Je bois. Je bois systématiquement pour oublier les amis de ma femme.

0: Et ceci nous amène à une heure au signal horaire. Écoutez bien.
1: Une heure avancée de l'Est.

Je sais pas quel genre de week-end vous avez eu, mais le mien était assez rempli avec les enfants. Mais il y a toujours un moment où on écoute de la musique ensemble autour de la table tournante. Et j'adore que mes garçons de 6 ans et 9 ans soient super curieux d'en découvrir de la nouvelle. Alors, comme au cours des derniers jours, Mike D des Beastie Boys a lancé 2 extraits en solo, les pauvres ont dû se taper la discographie des Beastie Boys quasi au complet pour que j'en vienne finalement leur faire entendre les nouvelles chansons de Mike D. Bon, eux, ils ont pas trouvé qu'il y avait de différence de son entre le groupe et le projet solo. Ils n'ont pas tort. Voici un extrait de What We Got pour ceux qui auraient raté ça la semaine dernière.

c'est pas vilain. Hein, les Beastie Boys qui... Pas les Beastie Boys, pardon. Mike D qui devrait lancer un album complet en juin prochain. Maintenant, je vous ai plongé dans le nouvel album du groupe indonésien The Marlowe's que mon collègue Alexandre Courtois est venu nous proposer dans l'émission la semaine dernière. Et je dois dire que j'ai trouvé ma pièce préférée sur l'album. Elle s'appelle I'm Just a Girl, mais on est loin de chez No Doubt, par contre.

Imaginez-vous, écoutez ça avec un petit verre de rosé frais sur une terrasse ensoleillée avec des amis. Que c'est agréable. Et finalement, la semaine dernière, je vous ai fait jouer du Herb Alpert, ce grand compositeur trompettiste qui a été beaucoup échantillonné dans l'histoire de la musique. Et suite à ça, je sais pas combien de messages sont entrés dans la messagerie texte ici. Ça vous a vraiment fait plaisir. Il y a même des collègues de Radio-Canada qui passaient devant l'atrium, qui sont entrés en studio pour dire « Wow, du Herb Alpert, mais c'est donc bien le fun! » Alors oui, ça a joué aussi beaucoup cette fin de semaine à la maison. Et ça va rejouer sur nos ondes cet après-midi parce que c'est le genre de musique qui fait du bien à l'âme. Voici Rise, le grand Herb Alpert, mesdames et messieurs.

Et on s'en va 20 ans en arrière maintenant, avec un groupe qui a marqué au fer rouge l'année 2006 au Québec, mesdames et messieurs, Malajube. Ça fait 20 ans déjà, ce CD que j'ai usé à la corde, même si ce n'est pas fait de corde. Et j'imagine que vous aussi.

0: Dans quelques instants, le manège se poursuit avec les 25 ans du Festival Pop Montréal qui vont faire rouvrir feu la salle de spectacle du Vent Orange pour y faire jouer Plants and Animals. On aura la musique de Oui Merci, des Lunatiques et Le Couleur dans quelques secondes à peine.
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les Montréalais, oui, merci. Dans notre après-midi du lundi, qui j'espère se déroule bien pour vous, on enchaîne notre âme sonore avec les Lunatiques maintenant. Un extrait de leur plus récent disque qui a été lancé à la fin mars. Ça a pour titre La Nuit. Les Lunatiques que vous pourrez voir en concert au Festival d'été de Québec cet été, puis à Saguenay en septembre prochain au Côté-Cour. Ben oui, petite salle de spectacle à Jonquière que j'ai fréquentée jadis.

On a appris il y a quelques jours une nouvelle qui fait plaisir aux nostalgiques de la scène culturelle montréalaise. La mythique salle de spectacle Divan Orange va renaître de ses cendres, ou en tout cas pour 3 concerts au moins. Je vous explique, c'est une salle qui a offert pendant des années un espace très important pour la scène émergente. Tous les grands sont passés par là en début de carrière et le Divan Orange finalement a dû mettre la clé dans la porte en 2018. Dans une certaine controverse, c'est qu'un voisin faisait des plaintes de nuisances sonores à répétition. Et la salle, pourtant située sur la rue Saint-Laurent, devait payer amende par-dessus amende, ce qui fait qu'ils se sont retrouvés finalement en situation financière difficile. Mais cette année, le Festival Pop Montréal célèbre sa 25e édition et ils souhaitent faire revivre le lieu qui a été tellement important pour son événement. Donc, ils ont décidé de faire rouvrir la place pour permettre à un groupe montréalais qui souligne aussi ses 25 ans cette année d'y jouer à nouveau. Et je nomme Plants and Animals, groupe qui était comme en dormance ces dernières années. Leur plus récent disque, The Jungle, date de 2020. Ils ont lancé un film-concert aussi autour de cet album en 2023, mais ça fait vraiment longtemps qu'on ne les a pas vus jouer sur scène. Plants and Animals, c'est un trio duquel fait partie, entre autres, Nicolas Basque du duo BB Club, a.k.a. Bête de scène spectaculaire. Ils vont jouer donc 2 concerts, les 24 et 25 septembre, mais on parle de 3 concerts au Divan Orange. Donc, on imagine bien qu'une autre surprise sera annoncée d'ici là. Et à savoir si la salle rouvrira ses portes pour de bon, ben là, on n'en sait rien pour le moment. On va commencer par se réjouir de cette réouverture pour 3 soirs. Et on va le faire avec une chanson de Plants and Animals. Évidemment, on va se rappeler des souvenirs. Voici House on Fire.

Les Français parlent regard avec la reprise de cet immense succès de New Order qu'ils ont simplement intitulé Lundi Bleu. Maintenant, je veux saluer Simon Paradis de Montréal. Tellement heureux d'entendre du Plants and Animals sur nos ondes cet après-midi. Il dit, en plus, vous avez envoyé une chanson que je connaissais pas beaucoup. Moi qui suis un grand fan, qui les ai vus tellement souvent en concert. Il veut saluer son ami Éric Beaulieu. C'est lui qui lui a fait découvrir le groupe il y a des années. Alors, content de savoir que ça peut faire un beau moment musical. Et c'est Chandler Spinkpong Orchestra maintenant.

Y a-t-il des fans de l'époque grunge à l'écoute? Y a-t-il des nostalgiques des groupes rock des années 90? Si oui, j'ai une bonne nouvelle pour vous. Imaginez-vous donc que les Smashing Pumpkins vont partir en tournée pour célébrer les 30 ans de l'album double Melancholy and the Infinite Sadness sorti en 1995. Donc, c'est le 31e anniversaire, mais bon, c'est correct. Alors, ce concert anniversaire va se dérouler sous deux volets. L'un va rendre hommage à l'album, donc j'imagine qu'ils vont nous jouer le disque dans l'ordre. Et puis l'autre volet va être un gros best-of de leur vaste répertoire qui s'échelonne sur près de 40 ans maintenant. Billy Corgan, qui avait cette idée en tête depuis une dizaine d'années, il appelle ça comme son signe d'adieu à lui-même dans le rétroviseur. Il dit « Je noue un nœud autour de ma jeunesse et je l'arrange sous le lit. » Billy Corgan, qui est rendu à 59 ans déjà, hey, ça ne nous rajeunit pas personne, ça. Alors, quelle chanson il y avait sur ce disque, outre celle que vous entendez derrière, qui est Porcelina of the Vast Oceans? On vous a préparé un petit montage qui devrait vous raviver la mémoire.

Et la tournée s'appellera justement Rats in a Cage. Elle va débuter en septembre. Elle s'arrêtera 4 soirs au pays, le 7 octobre à Hamilton en Ontario, le 9 octobre à Montréal, le 3 novembre à Calgary, le 4 novembre à Vancouver. Les billets sont présentement en vente. Avis aux intéressés. Et quelle formidable occasion de se gâter cet après-midi en s'envoyant la grande 1979.

par des amis d'enfance. Maintenant, on se tourne vers la musique d'Adib Al-Khalidi qui va offrir qu'un spectacle musical cet été, le 12 juin au Franco. C'est ce vendredi, ça. Ce sera l'occasion d'entendre les pièces de son 4e album Plexus Solaire, dont on va entendre un extrait. Je disais spectacle musical pour faire une distinction avec ses spectacles d'humour parce qu'il vient de lancer une nouvelle tournée et vous aurez plusieurs chances de le voir puisqu'il a plusieurs dates à la

Badou Sisters, des pionnières de l'afrobeat nigérian. Et on a encore une belle trentaine de minutes à passer ensemble dans le manège avant l'arrivée de Nicolas Ouellette. Je vous réserve du Men I Trust, les sœurs guadeloupéennes Malaka et les britanniques Jungle dans quelques minutes. 1 minute et quart.

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Et c'est le moment de la semaine où on regarde où Men I Trust est en concert à travers le monde. Men I Trust qui jouait hier soir en Suisse, non, en Italie, et qui seront demain soir en Suisse. Puis ensuite, il y a plein de dates en Europe. Ensuite, ce sont les États-Unis et puis l'Australie, grosse tournée, qui les amènera deux dates au pays seulement cet été au Festival de jazz de Halifax le 10 juillet et le 8 août à La Cigale, dans la baie de Beauport. Men I Trust qu'on aime beaucoup. Et on s'envoie leur titre Morse Code tout de suite dans Mon Manège à moi.

le duo torontois, Casse de rats, and then, qu'on vient de sortir dans les dernières minutes du manège. Et on est officiellement dans la période des festivals, le plus beau moment de l'année, à mon avis. Et j'avais envie de vous parler d'un groupe qui va jouer dans quelques événements au Québec dans les prochains jours. C'est le groupe Malaka, qui est formé de deux sœurs, Lorina et Sacha Moïsa, qui sont nées en Guadeloupe, qui ont grandi en France, mais qui sont restées très proches de leurs racines antillaises. Et ça s'entend dans leur musique. Elles ont lancé un deuxième mini-album à la fin de 2025 qui a pour titre Mang, un hymne à la mémoire, à la réconciliation.

0: réconciliation et à la liberté. Les sœurs qui ont créé l'album après un voyage dans leur pays d'origine. Elles sont retournées en Guadeloupe et elles ont pensé chacune de leurs chansons comme une carte postale de ce qu'elles avaient vu ou ressenti pendant leur voyage. C'est à la fois prenant, léger et leurs deux voix superposées ajoutent une belle charge émotive à leur proposition. L'album est en créole, en anglais et en français. Puis leur musique est un métissage des genres, à la sauce hip-hop, sur des rythmes antillais, avec une touche française. Les sœurs Malaka joueront donc le 6 juin à Saint-Fabien, le 10 à Nouvelle en Gaspésie, le 12 à Péribonka, le 13 juin à Tadoussac, au Festival en chanson où je serai devant la scène, et le 14 juin à Montréal dans le cadre des Franco.
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0: Et il arrive avec ses pas de danse à faire craquer l'auditoire d'ici musique. Nicolas Ouellette!
1: Tout ce qu'on peut créer dans l'imagination des gens.
0: Ben non, on n'y court même pas danser. Laisse-moi leur faire croire que t'as dansé en rentrant.
1: J'ai tapé du pied, du moins. J'adore notre chien. Extraordinaire producteur.
0: T'as haché de la tête aussi.
1: Complètement.
0: Je t'ai vu. Alors, nouveau son, j'imagine un nouveau cru aujourd'hui qui débarque.
1: Nouveau cru, la première heure consacrée à des chansons qui sont sorties à la fin de la semaine dernière. Puis on a notre son de la semaine. C'est toujours le fun quand notre son de la semaine, c'est la première chanson d'un projet qui s'appelle Jus à découvrir à 15h30.
0: Hey, je vais être là. Je les aime, moi, ces gens qui arrivent avec une proposition forte en commençant, là. Bonjour!
1: Merci!
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1: On est reparti. 15h, 16h, si vous êtes dans les Maritimes. Une nouvelle semaine de Nouveau Son qui commence à l'intérieur.

podcast. Hein. Les 60 premières minutes, comme toujours, c'est consacré à ces chansons qui sont sorties à la fin de la semaine dernière qu'on veut absolument vous faire découvrir. On commence en musique régionale mexicaine, mais pas que. Collaboration entre Loclica et Yaritza y su Esencia. Énorme chanson. Ça s'appelle Sobe, la première de plusieurs aujourd'hui. À nouveau son sur ICBC.

énormément R&B, gracieuseté de New Lynn, les inspirations. Vous l'aurez compris, ça vient du R&B des années 90-2000. Elle parle de Brandy et de Faith Evans, entre autres. En vrai, c'est la chanson qu'on vient d'écouter. Nouvel album de Vince Staples qui s'appelle Cry Baby. Ça, c'est là-dessus. Cotton, à nouveau son.

S'il y en a un qu'on sait jamais où on va le retrouver, c'est bien Vince Staples. Nouvel album qui s'appelle Cry Baby. Pour l'artiste de Long Beach, la chanson qu'on vient d'entendre, c'est Cotton. Que des nouveautés pour les 60 premières minutes de Nouveau Son, c'est ce qu'on fait tous les lundis. Lydia Kepinski.

Giorgio Moroder ou du Daft Punk avant ou pendant la création de ses toutes nouvelles chansons, mais je pourrais me tromper. L'album s'en vient. C'est parti, 25 septembre. Les couleurs sont claires, dis-je, ce sera dans 100. Très hâte d'entendre la suite, déjà la troisième de ce projet. Ça s'appelle Vivant.e. Donc, vivant, vivante. On va avoir un son de la semaine dans un peu plus d'une quinzaine de minutes que vous allez découvrir la première chanson d'un projet qui s'appelle Jus. Très hâte que vous entendiez ça. D'ici là, c'est l'heure de commencer à vous activer. Question que je puisse vous accueillir dans le club Nouveau Son, qu'on sache qu'on vit ça ensemble en ce début de semaine et pour le reste de la semaine. M'envoyez votre nom, une petite salutation. S'il y a des gens autour de vous que vous voulez saluer aussi, vous m'écrivez leur nom. 514-980-7667. On s'active maintenant.

Eros, nouvel album de O'Flynn, ça sort le 17 juillet. Cette chanson, ça va être là-dessus. Achico, on se prépare pour une succession de très belles nouveautés d'ici. Gracieuseté, Charlotte Cardin, Cap d'Arbouze, avec Rose Adam, Fior, Jonquille, mais ici, les Torontoises.

de sa présence en finale des Francouvertes cette année. Elle sort cette nouvelle chanson Fjord, F-Y-O-R-E, ça s'appelle Afro Keb. À nouveau au son. J'attends de vos nouvelles. 514-980-7667. 514-980-7667 ou bulle de conversation sur Radio-Canada Audio. Vous me laissez votre nom et je vous salue.

0: vulnérable qu'à son habitude. Charlotte Cardin, cette chanson s'appelle Take Me Back, nouvelle chanson qui est sortie vendredi dernier. Elle l'a dit quand c'est sorti, c'est un peu un vertige de partager cette chanson avec vous. Je la cite là-dessus. Pour notre plus grand plaisir, Take Me Back. 15h29, 16h29, si vous êtes dans les Maritimes, ce qui veut dire que dans les prochaines secondes, vous allez pouvoir entendre notre son de la semaine, Gracieuseté, Jus. Dehors, la révolution nous ressemble, c'est le nom de cette chanson. Vous voulez absolument pas rater ça. Grosse, grosse sélection.
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0: Tous les sons de la semaine sont importants pour nous.

nous, il y a toujours une place spéciale quand c'est la première chanson d'un tout nouveau projet. Jus, 3J, un U à la fin, c'est le nom de ce dit projet de Justine Chartrand. Voici dehors la révolution nous ressemble, notre son.

dehors, la révolution nous ressemble. De jus, 3J et 1U à la fin. J'espère qu'elle va me pardonner de l'avoir un peu débaptisé. Justine Charland, son nom réel. Quand elle parle de cette chanson, elle dit que c'est une chanson ambitieuse qui est militante, nostalgique et dance à la fois. J'adore ce qu'elle propose là-dessus. Une chanson en mouvement qui génère la catastrophe.

Napoléon. La chanson s'appelle 222 ou 222 sur ce tout nouvel EP qui est sorti vendredi dernier. Soulja a aussi sorti un nouveau projet, ça s'appelle Monstre. Collaboration avec un de ses artistes en ascension, Cléo DiCaprio, et 7 échantillons.

Ben, c'est énorme, cet échantillon. Illégal de Corbeau, avec la voix de Marjo. Ça fait partie du nouvel album Monstre de Soulja, collaboration ici avec Fléau DiCaprio. La chanson Illégal. Clélia ici, entre deux larmes.

bruxelloise Clélia, cette chanson entre deux larmes à nouveau au son. 15h43, 16h43 si vous êtes dans les Maritimes. J'attends de vos nouvelles. Comme ça, je peux vous saluer sur les ondes nationales, savoir qui est branché en ce début de semaine. Bien sûr que tout le monde est bien rassemblé pour ce début de semaine dans le film Nouveau Son. M'écrivez votre nom.

Chantel, directement de Toronto, qui nous chante l'amour d'été, amor de verano, 100% bachata. C'est parfait pour la saison chaude qui est bien installée. C'est que des nouveautés pour les 60 premières minutes de Nouveau Son. C'est ce qu'on fait tous les lundis. C'est aussi la réouverture du club Nouveau Son, ce qui vous permet de manifester votre présence. Si vous écoutez en ce moment, vous en faites officieusement partie, mais vous n'avez pas le choix d'officialiser votre présence en m'envoyant un petit message. Il y a la bulle de conversation sur Radio-Canada Audio. Sinon, la bonne vieille messagerie texte au 514-980-7667. Il me reste quatre grosses nouveautés, dont une de Hamza. Mais ici, c'est Calix, c'est Joe Fox. Ici, non.

La Coupe du Monde commence cette semaine. L'équipe canadienne va y participer, évidemment, parce que la Coupe du Monde se déroule au Canada, au Mexique, aux États-Unis. Et le soccer canadien s'est associé aux artistes musicaux canadiens.

Le programme Perfect Pitch, plein d'ambassadeurs, ambassadrices, artistes musicaux, musicales, qui ont créé des chansons, dont celle qu'on vient d'entendre avec Isabella Love Story, tout ça sous la direction de Boy Wanda, Eldorado.

Si vous avez raté ne serait-ce qu'une seule chanson de tout ce segment de nouveautés des 60 premières minutes, vous allez faire un tour sur Radio-Canada Audio, vous pouvez rattraper finalement la première heure de l'émission. Sinon, sous l'onglet musique diffusée, toute la liste des chansons qu'on a fait défiler, elle est là. Pour votre plus grand plaisir, pour que vous puissiez les ajouter à vos listes d'écoute personnelles. Salutations à André, qui est branché en ce moment. Robin qui m'écrit, je suis présent et l'offre est totalement en synchro avec le soleil. Salutations à Caroline qui dit, je signale ma présence, Club Nouveau Son, directement de Montréal. Faites comme tous ces gens, écrivez-moi. 514-918.

Gros signature Afrobeat pour Jérémy Maquier, c'est le gagnant de The Voice en France, plutôt en Belgique, en 2021. A aussi été finaliste de l'Eurovision. Toute nouvelle chanson qui est sortie au début du mois de mai. Ça s'appelle Mi Amor, à nouveau son. Salutations à Christine qui nous écoute directement de Toronto. Il y a aussi le 3948 qui m'écrit « Salut, je t'écoute du Témiscamingue, merci pour la sélection musicale qui va très bien avec un 26 degrés et beau soleil. » Très heureux de voir que même à 8 heures d'ici, il fait tout aussi beau.

parlait ce matin aux collègues, les sorties musicales, quand on arrive à ce moment-ci de l'année, elles sentent souvent très bon l'été. Et ça, ça fait pas exception. Family Affair avec Johan Papa Costantino, ça s'appelle Feel Love sur le projet Party P.

0: Non, mais c'est vrai que tu t'entendrais super bien avec ma mère, j'en suis sûr.
1: Ah ouais.
0: Et puis je suis très très proche de ma mère, moi.
1: C'est un... Ouais, c'est génial ça.
0: Bah, c'est vrai que c'est important de nos jours de maintenir ces liens, tu vois. Sinon, c'est quoi ton signe astrologique à toi?
1: On va dans ma chambre.
2: Ça, c'est du R&B dans tout ce que ça a de plus glorieux. La mélodie, la top line, les parfaits cuivres, la joie qui émerge, le moment narratif à la toute fin. C'est signé Taiki, un des meilleurs à le faire dans la francophonie. Candy Boy de son nouvel album Joya. 16h29, 17h29 si vous êtes dans les maritimes. En quelques secondes, si vous l'avez raté ou si vous voulez l'entendre de nouveau, c'est notre son de la semaine. Grâce.
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2: 3J suivi d'un U, c'est le nom de ce projet. Dehors, la révolution nous ressemble, c'est le nom de cette chanson qui est notre son de la semaine. Une chanson qui se déploie comme une grande fresque et qu'on va entendre tous les jours.

elle a vraiment mis le doigt sur quelque chose. Cette J-J-J-U, c'est le nom de l'artiste. D'or, la révolution nous ressemble. Première chanson de son projet qui est notre son de la semaine. Le rôle de la musique, c'est de nous émouvoir, de nous transporter, de nous déstabiliser, de nous galvaniser. Et cette chanson, à mon humble avis, est fait tout ça. C'est de la pop. Ça donne envie de danser. Ça fréquente tout doucement la marge et c'est surtout entier comme moment. Déjà hâte de l'entendre de nouveau demain parce que c'est notre son de la semaine que vous venez d'entendre. Jus dehors, la révolution nous ressemble. Un nouveau son sur Ici Musique, 16h36, 17h36 si vous êtes dans les Maritimes. On est ensemble pour encore 24 minutes et des poussières. Dans pas très longtemps, Alexandre Courteau va s'installer pour qu'on discute. Mais d'ici là, fais l'amour!

Cette chanson s'appelle Zoubi, collaboration avec Léon Fall. On entend ici doucement sur son cuivre et Flavia Coelho. Salutations Lauriane, Charlotte Rose. Dispute-tu de saluer, on t'écoute, on s'en va se baigner. Ah, la température est parfaite pour ça. Salutations à Nathalie aussi.

qui les a vus ce week-end au festival Mélo à Repentigny, grâce à son chum merveilleux, c'est comme ça qu'elle l'appelle. Salutations à Marie-Josée qui nous écoute de Compton en Estrie. Elle dit « Belle découverte cette émission ». Il y a Luce aussi qui dit « Je suis en train de décoller de la tapisserie chez ma fille et mon gendre ». Un travail de moine, une chance qu'il y a de la bonne musique, ça rend la besogne quasiment agréable. Quasiment agréable, je vais le prendre, Luce. Super Vlage ici avec Virginie B, ça s'appelle « Pool Party » à nouveau.

0: et lui, il n'est pas boring. Alexandre Courteau qui est avec nous. Bonsoir, mon cher.
1: Salut, Nico. Quand ça parle de piscine, tout ce qu'il y a près de la mer, de l'eau, c'est bon pour moi, ça, c'est parfait.
0: C'est pas bon pour moi, par exemple.
1: Non.
0: Je sais nager. Je déteste nager. C'est une passion dévorante pour moi, ne pas aimer nager.
1: Oui, je sais, mais c'est, en ça, on est le contraire l'un de l'autre. C'est trois fois par semaine, je suis dans la piscine, tu comprends-tu?
0: Oui, je comprends. Et je respecte ta passion. Je pense que à la naissance, ils t'ont tout donné,
1: oui,
0: ils m'ont tout enlevé.
1: Je sais. Ben oui, ben, et plus encore. Donc, j'en souffre depuis. Mais en tout cas, belle émission aujourd'hui qui s'en vient, entre autres, avec la Montréalaise d'origine haïtienne, Rebecca Jean, qui vient de faire une belle version reggae d'une chanson des Cowboys Fringants. Puis c'est drôle parce que, en fait, je l'ai proposé à Émilie Perrault, qui l'a fait tourner la semaine dernière sur Ici Première à son émission, où je programmais la musique pendant la semaine. Puis on en a parlé vendredi. En tout cas, gros coup de cœur à Radio-Canada pour cette...
0: Rebecca Jean.
1: Ouais, exactement, pour Rebecca Jean. On aura également Joey Quiñones. Tu connais?
0: Je connais pas Joey Quiñones. Est-ce qu'il aime nager?
1: Peut-être. Non, je dirais pas.
0: Non?
1: Vu de même, je dirais pas que c'est son genre. Mais qui sait? Qui sait?
0: Non,
1: mais
0: on sait pas.
1: Peut-être connais-tu le groupe Soul de Sincere's.
0: Ah oui, voilà.
1: C'est le chanteur de ce groupe-là qui vient de lancer un album solo.

0: super cool, super bon, un peu rocksteady, 1950. On est un peu reggae également, musique soul, vraiment très chouette. Et on aura Jean-Michel Blais, donc québécois, pianiste, qui nous annonce un retour sur disque pour l'automne.
1: Félicitations, Jean-Michel Blais. Bon retour. Merci, mon cher Alexandre Courtois.
0: Fait plaisir.
1: Nous serons branchés sur Tellement Courtois dans moins de 10 minutes. Nous plongerons.
0: Exactement, dans l'univers de Tellement Courtois. Ça n'a pas besoin de casse de bain.
1: Non?
0: Non.
1: Ça, c'est bien. À qui ça fait bien, un casse de bain?
0: Personne.

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Bonjour à tous, ici Alexandre Courteau, très heureux de vous retrouver en cette journée absolument magnifique, splendide ici à Montréal. J'espère que c'est le cas également pour vous où vous vous trouvez. Aujourd'hui, entre autres, je vous offre des billets pour aller voir Étienne Copé dans le cadre des Franco de Montréal. Aussi, la Montréalaise d'origine haïtienne Rebecca Jean nous charme avec une superbe version des étoiles filantes des Cowboys fringants en créole. Marie-Pierre Arthur nous donne un grand frisson en reprenant ses chansons avec son ensemble doux. Le chanteur soul Joey Quiñones du groupe The Sincere se lance en solo. Le claviériste Brian Johnson, qui a collaboré avec Jill Scott Aaron dans les années 1970, fait un retour sur disque. Et le pianiste québécois Jean-Michel Blais nous annonce lui aussi donc un retour sur disque, et on va vous faire entendre un peu plus tard donc une de ses nouvelles compositions. Pour l'instant, on poursuit avec Benjamin Biolay et sa toute nouvelle chanson « Écran total », un titre qui respire l'été. Encore une fois, bienvenue à Tellement Courteau.

la légende brésilienne Marcos Valle avec Life is what it is. La vie est ce qu'elle est. L'ambiance est très bonne en studio. J'espère que chez vous ou encore dans l'auto, vous vous trouvez, c'est bon aussi. Super, super morceau. C'est le moment de notre tirage du jour. 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Les Franco, ça commence cette semaine. C'est du 12 au 20 juin prochain. Donc, je vous offre des places pour aller le voir le dimanche 14 juin prochain. C'est à 20h au Théâtre Jean Duceppe. Et pour remporter les billets, vous devez simplement m'envoyer un courriel. Il n'y a pas de question piège. Notre adresse courriel, tellement@radio-canada.ca. Vous m'envoyez un courriel maintenant en disant « Je veux voir Étienne Copé » et on va faire un tirage et vous annoncer le nom de la personne gagnante demain en début d'émission à peu près à cette heure-là. Étienne Copé qui va présenter sur scène son plus récent disque « Hommage à Joe Dassin ». Il dit « J'ai grandi avec Joe Dassin. Mes parents en écoutaient beaucoup quand j'étais petit. C'était mon artiste préféré. » Et en passant, il va donner aussi une représentation lundi le 15 juin. Il reste toujours des places, toujours au Théâtre Jean Duceppe. Il sera également au Festival de la chanson de Tadoussac bientôt et au Festival en chanson de Petite-Vallée. tellement@radio-canada.ca pour remporter peut-être une paire de billets pour voir Étienne Copé.

Doug Gorgon avec Backseat Driver et tout juste avant, Étienne Copé avec Le Petit Pain au chocolat, bien sûr, chanson de Joe Dassin. Je vous rappelle que je vous offre une paire de billets pour aller le voir. Donc, c'est au Franco de Montréal le 14 juin prochain. C'est dimanche qui s'en vient au Théâtre Jean Duceppe. Vous m'envoyez tout simplement un courriel, Étienne Copé, donc, et notre adresse, c'est tellement@radio-canada.ca. Le courriel qui rentre, là, je vois, ça se remplit à vue d'œil déjà. On donne le nom de la personne gagnante demain. Laura Chambry maintenant, la jeune Québécoise, voici Sur le dos de ta moto.

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1: Et on récolte le tempo aujourd'hui avec Joey Quiñones. C'est le chanteur du groupe soul de Sincere's qui vient de se lancer en solo. Il vient de lancer un très bon disque qui s'appelle In a Soul Steady Situation. J'ai eu un gros coup de cœur pour cet album qui donne l'impression d'être en vacances. Quiñones, qui m'a séduit, mais le

Également, la réalisatrice de l'émission, là, on a vraiment adoré ce disque-là. Un bon mélange de R&B vintage, de rocksteady, un peu de reggae, de ska également. Très vieille école, on se croit, dans les années 1950 avec Joey Quiñones. Il dit que cet album, c'est une plongée dans son quartier de East LA, donc il vient de l'est de Los Angeles, littéralement de sa rue, Whittier Boulevard, que je connais pas. Il dit une rue où la musique cumbia sort des magasins, des sons de répétition punk dans les garages, il y a des pièces plus oldies, des vieux voisins, un ADN sonore unique en soi. D'ailleurs, Joey Quiñones et son groupe de Sincere seront le 16 juillet prochain au Blues Fest d'Ottawa. C'est vraiment une chance que vous avez de les voir. Et je propose deux extraits de l'album. Il y aura un morceau instrumental, mais tout de suite avant ce titre absolument délicieux. Hey, j'écoute ça en boucle, c'est tellement bon. Don't Let Go, une nouveauté de Joey Quiñones.

C'est très bon, hein? C'est Joey Quiñones. Alors, c'est un extrait de son premier album solo, In a Soul Steady Situation, qui vient de sortir. C'était le morceau ici, Bolsita, et tout juste avant sa chanson Don't Let Go, deux titres de son nouveau disque. Félix Brassard, de retour maintenant chez nous, c'est un Québécois. Voici Cité Perdue.

C'est un musicien gallois. Il réunit autour de lui des musiciens qui sont brésiliens ou encore latins. Ça donne son ensemble Rio 18. C'était ici une chanson en gaélique. Rose, c'est un duo québécois. On les connaît bien. Ils seront d'ailleurs le 19 juin prochain au festival La Commission B à Saint-Casimir. Au Francophonie de La Rochelle, également en France, le 14 juillet prochain pour la fête nationale française. Rose qu'on va entendre ici avec Partie déjà.

on se laisse porter par le monde rêveur de cette torontoise Castel If avec Vermillon Sunset. À venir à Tellement Courteau, la montréalaise d'origine haïtienne Rebecca Jean nous charme avec une superbe version des étoiles filantes des Cowboys fringants en version créole. Marie-Pierre Arthur nous donne un grand frisson en reprenant ses propres chansons avec un ensemble doux et qu'est-ce que c'est beau. Et on aura entre autres une nouveauté de Miro, le Québécois. Dans quelques instants, ça se poursuit de plus belle avec le Soul Fire, le Sure Fire Soul Ensemble.

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